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1: Alors, que se passe-t-il? Expliquez-moi. Je brise les lois, je casse les schémas, je représente des problèmes, c'est mon karma.